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0: 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Il est 6h. 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
1: 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Bonjour à tous, les prévisions pour cette nouvelle journée, l'horoscope de ce 2 mai. Avec les béliers, vous prendrez la vie du bon côté, vous cesserez de vous compliquer l'existence avec des petits soucis qui n'en valent pas la peine. Taureau, vous allez vous lever du pied gauche et vous ne serez pas vraiment disposé à faire des efforts pour être agréable. Gémeaux, sur le plan familial, votre situation va s'améliorer considérablement. Cancer, votre goût pour la nouveauté sera particulièrement aiguisé. Lion, à force de vouloir tout contrôler, vous risquez de passer à côté de l'essentiel. Vierge, sentimentale, romantique et sensuelle, vous vous sentirez d'humeur, légère et agréable. Balance, aujourd'hui ne sera pas un long fleuve tranquille. Il risque d'y avoir un peu de remue-ménage et tout porte à croire que vous ne serez pas étranger à tout ça. Scorpion, il n'y aura pas une seule ombre au tableau aujourd'hui. Les Sagittaires, vous redonnerez le sourire à tous ceux qui l'avaient perdu pour prendre soin des autres, vous êtes toujours là. Capricorne, vous allez manœuvrer avec beaucoup de tact et de diplomatie pour faire adopter vos idées. Verseau, le contact des autres, leur rire communicatif et leur présence vous feront le plus grand bien. Les Poissons, souples, puissants et énergiques, vous savez aborder chaque situation avec sérénité et force. Très belle journée à tous.

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1: Bonjour à tous, nous sommes aujourd'hui le 2 mai, journée où nous souhaitons une bonne fête aux Boris et Antonin. Bon anniversaire à vous qui êtes nés un 2 mai, c'est un point en commun que vous avez avec Taïk et Dadju, Lily Allen, Laurie Pester, David Beckham, Dwayne Johnson, Donatella Versace, Edouard Balladur et Serge Reggiani. Ça s'est passé un 2 mai 1808, c'est le soulèvement du Dos de Mayo en Espagne, attaqué par Napoléon Bonaparte. 1869, c'est l'ouverture des Folies Bergères à Paris. Et puis le 2 mai 1968, c'est le début des événements de mai 68 à Paris en France, après des signes avant-coureurs des mars 68 à la faculté également francilienne de Nanterre. Le dicton du jour, au jour de Saint-Boris, par malheur, c'est un mauvais vendangeur. Très bonne journée à tous.

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2: Bonjour à tous, l'essentiel de l'actualité. Forte mobilisation pour le 1er mai. Plus de 300 000 manifestants ont défilé hier dans toute la France selon la CGT, 158 000 selon la police. Des cortèges pour réclamer des hausses de salaire et la protection du 1er mai chômé. La CGT exige notamment une revalorisation du SMIC de 5%. En marge des défilés, le Premier ministre a soutenu les boulangers ouverts tandis qu'Olivier Faure, le patron du PS, a été enfariné lors de la manifestation à Amiens. 5 morts. C'est le bilan de ce grave accident de la route. Hier, en Ardèche, les victimes étaient originaires du Rhône et avaient entre 17 et 20 ans. Leur voiture a fait une sortie de route et a chuté dans un ravin d'environ 25 mètres avant de s'embraser. Une quarantaine de pompiers étaient mobilisés. On ne connaît pas l'origine de l'accident. Donald Trump lui a déclaré la fin des hostilités contre l'Iran dans une lettre adressée au Congrès. Le président américain affirme que les combats commencés le 28 février dernier sont terminés. En revanche, le président américain a rejeté la dernière proposition de Téhéran et menace toujours de pulvériser la République islamique en cas d'échec des négociations. Et en foot, top départ de la 32e journée de Ligue 1, Nantes reçoit Marseille à 15h, à 17h PSG Lorient, Monaco se rendra sur la pelouse de Metz à 19h, Nice reçoit le RC Lens à 21h05. Très bonne journée à tous.

0: Très bonne journée.
1: Bonjour à tous, les prévisions pour cette nouvelle journée, l'horoscope de ce 2 mai. Avec les béliers, vous prendrez la vie du bon côté et vous cesserez de vous compliquer l'existence avec des petits soucis qui n'en valent pas la peine. Taureau, vous allez vous lever du pied gauche et vous ne serez pas vraiment disposé à faire des efforts pour être agréable. Gémeaux, sur le plan familial, votre situation va s'améliorer considérablement. Cancer, votre goût pour la nouveauté sera particulièrement aiguisé. Lion, à force de vouloir tout contrôler, vous risquez de passer à côté de l'essentiel. Vierge, sentimentale, romantique et sensuelle, vous vous sentirez d'humeur, légère et agréable. Balance, aujourd'hui ne sera pas un long fleuve tranquille. Il risque d'y avoir un peu de remue-ménage et tout porte à croire que vous ne serez pas étranger à tout ça. Scorpion, il n'y aura pas une seule ombre au tableau aujourd'hui. Les Sagittaires, vous redonnerez le sourire à tous ceux qui l'avaient perdu pour prendre soin des autres, vous êtes toujours là. Capricorne, vous allez manœuvrer avec beaucoup de tact et de diplomatie pour faire adopter vos idées. Verseau, le contact des autres, leur rire communicatif et leur présence vous feront le plus grand bien. Les Poissons, souples, puissants et énergiques, vous savez aborder chaque situation avec sérénité et force. Très belle journée à tous.

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1: Bonjour à tous, près de 800 personnes ont donc défilé ce vendredi dans les rues de Nîmes pour cette fête des travailleurs. 800 selon la police, jusqu'à 2500 d'après l'intersyndicale dans le cortège. Un mot d'ordre, défendre cette journée symbole des droits des travailleurs. Les manifestants ont aussi dénoncé leurs conditions de travail, appelé à la paix et alerté sur la montée de l'extrême droite en France. Le tourisme de proximité gagne du terrain dans les roues selon un sondage IFOP pour Alliance France Tourisme. 71% des Français comptent passer leurs vacances dans l'Hexagone en raison du prix et des carburants et du contexte international. Une tendance déjà visible ce printemps, de nombreux vacanciers choisissent de rester en région à l'image du lac du Salagou, très fréquenté actuellement. Le tourisme sur le littoral, justement, les autorités ont appelé ce vendredi à la vigilance sur le côté héroleté. Des vagues pouvant atteindre les 1m50 étaient attendues toute la journée, accompagnées de forts courants, d'arrachements. Les secours appelés aussi à respecter strictement les consignes, à rester prudent. Un mot sur la feria de Nîmes, la billetterie passe à la vitesse supérieure dès ce lundi. Les guichets physiques ouvrent pour les corridas de la feria de Pentecôte, prévue du 21 au 25 mai prochain. Après une première mise en vente en ligne, certaines séances affichent déjà complet, notamment celle du samedi. Au total, plusieurs spectacles sont programmés, dont 5 corridas. Les billets seront disponibles jusqu'au début des festivités.

à deux pas des arènes. Et puis un peu de sport et de football pour terminer cette édition. Le Nîmes Olympique est un tournant du championnat. Les Crocos doivent l'emporter pour conserver leur place de leader de la poule de National 2 ce soir. Un déplacement andrézieux qui se fera, je vous le rappelle, avec les supporters nîmois, puisque le tribunal administratif de Lyon a finalement choisi de suspendre l'arrêté préfectoral qui interdisait le déplacement des supporters du club. Très bonne journée sur Delta FM.

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1: Votre soirée TV de ce samedi 2 mai. Coup de cœur du jour pour les filles du Dr March. Dans l'Amérique du 19e, les sœurs March grandissent dans un contexte marqué par les bouleversements de la guerre. Meg, Joe et Amy, et Bess, partagent une vie modeste mais soudée. Chacune nourrisse des rêves différents, tandis que Joe aspire à devenir écrivaine, ses sœurs cherchent elles aussi à faire leur place. L'arrivée de Laurie, jeune voisine charmante, vient troubler leur équilibre et fait naître de nouvelles émotions. Les relations évoluent, parfois avec tension, notamment autour des sentiments et des jalousies. Chaque sœur doit alors faire face à ses choix entre amour, reconnaissance et désir d'indépendance. Au fil des épreuves, leur lien familial est mis à l'épreuve mais reste profondément solide. Entre joie, regret et décisions difficiles, elles grandissent et se transforment. Leur parcours devient alors une quête d'identité et de liberté marquée par l'importance de la famille et des rêves. Vous retrouverez les filles du Dr March sur France 4. Également ce soir sur votre petit écran, sur TF1, vous retrouverez un divertissement en inédit, The Voice, la plus belle voix. France 2 vous propose 100% logique, la réponse est sous vos yeux. Sur France 3, vous retrouverez en inédit un téléfilm policier, Les mystères des grottes du Régulus. Sur W9, vous retrouverez un épisode de la série humoristique La petite histoire de France. TMC vous propose un épisode de la série policière New York Unité Spéciale. Sur Nouveau 19, vous retrouverez une série policière Broadchurch. Et pour finir, sur Sister, vous retrouverez une série d'action MacGyver. Des séries, des documentaires, des films, du direct, des rediffusions, il y en a pour tous les goûts à la télévision. 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
2: Dans votre agenda de ce week-end sur Delta FM, Terre de Camargue, aux arènes El Cor de Bé, ce spectacle met à l'honneur les traditions camarguaises. Entre abrivades en piste, rodéo sur taureau et saut de cheval en cheval, les cavaliers démontrent toute leur adresse. Ces jeux de gardiens typiques de la région offrent un moment spectaculaire et authentique, une immersion dans la culture locale entre maîtrise et passion. Un rendez-vous incontournable pour découvrir les traditions de Camargue. Grand Rodéo Camarguais sera retrouvé ce samedi 2 mai à 17h à Rennes, El Cor de Bé, Palavas-les-Flots. Au théâtre Le Point Comédie, cette murder party plonge le public au cœur d'une enquête grandeur nature. La pièce bascule lorsqu'un véritable meurtre survient sur scène, laissant les spectateurs mener l'enquête. Interrogatoires, indices et suspense rythment cette expérience immersive. Chacun devra faire preuve de logique et de flair pour démasquer le coupable. Un spectacle interactif original entre théâtre et jeu. Le Poison des Bleuets se sera retrouvé ce dimanche 3 mai de 18h à 19h15. Théâtre Le Point Comédie à Montpellier. À l'église Saint-Julien, ce concert met à l'honneur les grands compositeurs français, de Claude Debussy à Maurice Ravel, en passant par Georges Bizet ou Charles Aznavour. Le programme traverse les époques et les styles, entre impressionnisme, lyrisme et mélodie populaire. La musique invite au voyage. Une expérience sensible et accessible à tous les publics, un concert élégant au cœur du patrimoine arlésien. Délices de France se sera retrouvé ce samedi 2 mai à 18h jusqu'à 19h15, église Saint-Julien à Arles. Le forum Reborn revient pour une troisième édition dédiée au bien-être et au développement personnel. Conférences, ateliers et rencontres permettent d'explorer les différentes approches autour de l'humain. L'événement se veut aussi un espace d'échange accessible à tous. Entre découverte et partage, chacun peut y trouver des clés pour mieux se comprendre. Un week-end tourné vers le fait de se sentir mieux. Vous pouvez retrouver Reborn ce samedi et dimanche de 11h à 18h. La Fabrique anime. Excellente sortie à vous avec Delta FM.
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2: Bonjour à tous. L'essentiel de l'actualité. Forte mobilisation pour le 1er mai. Plus de 300 000 manifestants ont défilé hier dans toute la France selon la CGT. 158 000 selon la police. Des cortèges pour réclamer des hausses de salaire et la protection du 1er mai chômé. La CGT exige notamment une revalorisation du SMIC de 5%. En marge des défilés, le Premier ministre a soutenu les boulangers ouverts tandis qu'Olivier Faure, le patron du PS, a été enfariné lors de la manifestation à Amiens. 5 morts, c'est le bilan de ce grave accident de la route. Hier, en Ardèche, les victimes étaient originaires du Rhône et avaient entre 17 et 20 ans. Leur voiture a fait une sortie de route et a chuté dans un ravin d'environ 25 mètres avant de s'embraser. Une quarantaine de pompiers étaient mobilisés. On ne connaît pas l'origine de l'accident. Donald Trump lui a déclaré la fin des hostilités contre l'Iran dans une lettre adressée au Congrès. Le président américain affirme que les combats commencés le 28 février dernier sont terminés. En revanche, le président américain a rejeté la dernière proposition de Téhéran et menace toujours de pulvériser la République islamique en cas d'échec des négociations. Et en foot, top départ de la 32e journée de Ligue 1. Nantes reçoit Marseille à 15h. À 17h, PSG Lorient. Monaco se rendra sur la pelouse de Metz à 19h. Nice reçoit le RC Lens à 21h05. Très bonne journée à tous.

Bonjour à tous, les prévisions pour cette nouvelle journée, l'horoscope de ce 2 mai. Avec les béliers, vous prendrez la vie du bon côté, vous cesserez de vous compliquer l'existence avec des petits soucis qui n'en valent pas la peine. Taureau, vous allez vous lever du pied gauche et vous ne serez pas vraiment disposé à faire des efforts pour être agréable. Gémeaux, sur le plan familial, votre situation va s'améliorer considérablement. Cancer, votre goût pour la nouveauté sera particulièrement aiguisé. Léon, à force de vouloir tout contrôler, vous risquez de passer à côté de l'essentiel. Vierge, sentimentale, romantique et sensuelle, vous vous sentirez d'humeur, légère et agréable. Balance, aujourd'hui ne sera pas un long fleuve tranquille. Il risque d'y avoir un peu de remue-ménage et tout porte à croire que vous ne serez pas étranger à tout ça. Scorpion, il n'y aura pas une seule ombre au tableau aujourd'hui. Les Sagittaires, vous redonnerez le sourire à tous ceux qui l'avaient perdu pour prendre soin des autres, vous êtes toujours là. Capricorne, vous allez manœuvrer avec beaucoup de tact et de diplomatie pour faire adopter vos idées. Verseau, le contact des autres, leur rire communicatif et leur présence vous feront le plus grand bien. Les Poissons, souples, puissants et énergiques, vous savez aborder chaque situation avec sérénité et force. Très belle journée à tous.

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1: Bonjour à tous, près de 800 personnes ont donc défilé ce vendredi dans les rues de Nîmes pour cette fête des travailleurs. 800 selon la police, jusqu'à

à tous, nous sommes aujourd'hui le 2 mai, journée où nous souhaitons une bonne fête aux Boris et Antonin. Bon anniversaire à vous qui êtes nés un 2 mai, c'est un point en commun que vous avez avec Taïk et Dadju, Lily Allen, Laurie Pester, David Beckham, Dwayne Johnson,

Donatella Versace, Édouard Balladur et Serge Reggiani. Ça s'est passé un 2 mai 1808, c'est le soulèvement du Dos de Mayo en Espagne, attaqué par Napoléon Bonaparte. 1869, c'est l'ouverture des Folies Bergères à Paris. Et puis le 2 mai 1968, c'est le début des événements de mai 68 à Paris en France, après des signes avant-coureurs des mars 68 à la faculté également francilienne de Nanterre. Le dicton du jour, au jour de Saint-Boris, par malheur, c'est un mauvais vendangeur. Très bonne journée à tous.

0: C'est une langue belle, avec des mots superbes, qui porte son histoire à travers ses accents.
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1: Va bien, alors, des cas privés de nous dire des
2: alors, on va vous parler du temps qui passe.
1: Le temps qui passe, que le temps.
2: Alors, c'était un petit poème d'Huguette Chaman. C'est une dame qui est poète en langue occitane, 1925-2012, et elle a été professeure des écoles.
1: Oh.
2: Et bon, le texte n'est pas très très long, donc je vous raconterai une petite cascarellette.
1: Aspera, je crois qu'il y a une.
2: Ah, marca pas, marcha pas, quoi.
1: Et si, alors, tu faut parler à peu près.
2: Ah,
1: bon, mais près. Hein.
2: Pas main, je ne connais pas mal.
1: Non, parce que quand ils disent marche pas,
3: ils font un bouton.
1: Mais ils parlent.
2: Comme vire le temps.
1: Ah, qui allez, il y en a un. Comme vire le temps, mais Nicole.
2: Comme vire le temps. Mon félin a 20 ans. Comme vire le temps. Un jour de mai fleuri, dit gay. Bonjour, la vide. Mais semble qu'est ailleurs, à quel oreille au printemps, qu'embellige mi-jour la divine espélide. 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Montes le temps passa, quand tout picho enfant, trentaillave un pauquet et des fesses samourave.
1: Ah, oui. Alors, avant d'entendre les textes du gâteau chaman, qui sont toujours à garder.
4: Oui. Espinto
1: aussi. De
4: quoi?
1: Espinto.
2: Ah, bon.
1: Allez.
2: Alors, l'opéra.
1: Ah, l'opéra, vous parlez d'opéra.
2: J'ai de la tape, tournave d'au service, avait face un temps des soudards à Lyon, et faut craire que la grande ville y avait place aiguë, car n'aime parlave toujours et mes salives. À dégut y amusa, y digué un jour, moussu s'ignorait. T'es que faisiez le dimanche? Le dimanche, me régalave. Courriez beau après ses chats? Oh, pas mal! On va au théâtre. T'agrade? Alors, le drame ou la comédie? Non, on va à l'opéra. Par exemple, Aurier ou Pulet ou Crézégu, enfin, chacun son goût. Reconnaissez que l'opéra est une belle cause. Vous pouvez dire que c'est une belle cause. Fagé alors j'ai de la tapis. C'est roi quelle pute de musique!
1: Oh. Ah, mais espérez pas, quoi.
2: De hier, c'est vrai.
1: Et même parlant de musique, on a écouté notre ami André Chiron qui nous cante le principe Renka, va qui est tiré de son disque Sarah, cante sempre. Va qui, André Chiron.

0: 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Nicole, à te.
1: Alors, c'est un texte d'Yvonique Amprimo. Ce monsieur est de Jonquière dans le Vaucluse. C'est un cantaire, autour, affogat de la langue provençale. Il fait vivre la Provence sur les scènes régionales. Et son texte est « Ai pantaya a questogneux ». 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
1: Au Gros-du-Roi, une pizzeria recherche un pizzaiolo ou une pizzaiola pour la saison estivale avec une prise de poste immédiate. Véritable maître de votre plan de travail, vous assurerez l'intégralité de la fabrication dans les règles de l'art, préparation de la pâte, assemblage des ingrédients selon les recettes traditionnelles et cuisson. Au-delà de la technique, vous serez responsable de la gestion des stocks pour garantir la fraîcheur absolue des produits. Vous serez également amené à renseigner les clients sur la composition de vos créations et à prendre les commandes. Pour ce poste, une première expérience réussie en totale autonomie est impérative. L'établissement recherche un profil rigoureux, capable de gérer les flux de commandes tout en maintenant une qualité constante. Le contrat est un saisonnier de 5 mois sur une base de 39 heures par semaine, incluant le travail les week-ends, les jours fériés et des horaires fractionnés. La rémunération est attractive, comprise entre 2000 et 2400 euros, net selon votre profil. Avantage précieux pour le secteur, une possibilité de logement est proposée avec une participation.
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Muriel, que ça ne me regarde pas. 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

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Il me raconte votre vie dans les moindres détails, ce qui se passe dans votre lit depuis vos fiançailles. 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

0: 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Il est 9h.
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2: Bonjour à tous, l'essentiel de l'actualité. Plus de 20 000 participants rassemblés pour une free party géante près de Bourges. Ils occupent un vaste terrain militaire de tir d'essai jugé très dangereux. Face au risque d'accident, 600 gendarmes et secouristes mobilisés. Ce Technival vise à dénoncer un projet de loi durcissant fortement les sanctions contre ce type d'événement. Forte mobilisation pour le 1er mai, plus de 300 000 manifestants dans tout le pays selon les syndicats, 158 000 selon la police, des cortèges pour réclamer des hausses de salaire et la protection du 1er mai chômé. Dans le même temps, un boulanger installé en Isère a été contrôlé par l'inspection du travail hier matin. Il faisait travailler 7 employés et risque 5 000 euros d'amende. Sébastien Lecornu l'a assuré de son soutien. Donald Trump lui annonce la fin des combats contre l'Iran. Le président menace toutefois de détruire le pays si les négociations de paix échouent. Dans le même temps, Washington taxera à 25% les véhicules européens dès la semaine prochaine. Une sanction contre Bruxelles pour son manque de soutien dans sa guerre contre l'Iran. Et puis en rugby, affiche de gala cet après-midi pour le RCT. Les Toulonnais défient Leinster à Dublin pour une place en finale de la Champions Cup. Un choc au sommet à suivre dès 16h. Voilà pour l'actualité. Excellente journée à tous.

0: tous, nous sommes aujourd'hui le 2 mai, journée où nous souhaitons une bonne fête aux Boris et Antonin. Bon anniversaire à vous qui êtes nés un 2 mai, c'est un point commun que vous avez avec Taïk et Dadju, Lily Allen, Laurie Pester, David Beckham, Dwayne Johnson, Donatella Versace, Edouard Balladur et Serge Reggiani. Ça s'est passé un 2 mai 1808, c'est le soulèvement du Dos de Mayo en Espagne, attaqué par Napoléon Bonaparte. 1869, c'est l'ouverture des Folies Bergères à Paris. Et puis le 2 mai 1968, c'est le début des événements de mai 68 à Paris en France, après des signes avant-coureurs des mars 68 à la faculté également francilienne de Nanterre. Le dicton du jour, au jour de Saint-Boris, par malheur, c'est un mauvais vendangeur. Très bonne journée à tous.
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0: 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À l'honneur cette semaine, Charles Baudelaire. Parfum exotique, poème issu du recueil Les fleurs du mal. Quand, les deux yeux fermés, en un soir chaud d'automne, je respire l'odeur de ton sein chaleureux, je vois se dérouler des rivages heureux qu'éblouissent les feux d'un soleil monotone. Une île paresseuse où la nature donne des arbres singuliers et des fruits savoureux, des hommes dont le corps est mince et vigoureux, et des femmes dont l'œil par sa franchise étonne. Guidé par ton odeur vers de charmants climats, je vois un port rempli de voiles et de mâts, encore tout fatigué par la vague marine, pendant que le parfum des verts tamariniers, qui circulent dans l'air et m'enflent la narine, se mêle dans mon âme au chant des mariniers. Charles Baudelaire, Parfum exotique.
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1: Bonjour à tous, près de 800 personnes ont donc défilé ce vendredi dans les rues de Nîmes pour cette fête des travailleurs. 800 selon la police, jusqu'à 2500 d'après l'intersyndicale. Dans le cortège, un mot d'ordre: défendre cette journée symbole des droits des travailleurs. Les manifestants ont aussi dénoncé leurs conditions de travail, appelé à la paix et alerté sur la montée de l'extrême droite en France. Le tourisme de proximité gagne du terrain dans les roues. Selon un sondage IFOP pour Alliance France Tourisme, 71% des Français comptent passer leurs vacances dans l'Hexagone en raison du prix des carburants et du contexte international. Une tendance déjà visible ce printemps, de nombreux vacanciers choisissent de rester en région, à l'image du lac du Salagou, très fréquenté actuellement. Le tourisme sur le littoral, justement, les autorités ont appelé ce vendredi à la vigilance sur le côté héraulté. Des vagues pouvant atteindre les 1m50 étaient attendues toute la journée, accompagnées de forts courants, d'arrachements. Les secours appelés aussi à respecter strictement les consignes et à rester prudents. Un mot sur la feria de Nîmes, la billetterie passe à la vitesse supérieure dès ce lundi. Les guichets physiques ouvrent pour les corridas de la feria de Pentecôte, prévue du 21 au 25 mai prochain. Après une première mise en vente en ligne, certaines séances affichent déjà complet, notamment celle du samedi. Au total, plusieurs spectacles sont programmés, dont 5 corridas. Les billets seront disponibles jusqu'au début des festivités à deux pas des arènes. Et puis un mot de sport et de football pour terminer cette édition. Le Nîmes Olympique est un tournant du championnat. Les Crocos doivent l'emporter pour conserver leur place de leader de la poule de National 2 ce soir. Un déplacement andrézieux qui se fera, je vous le rappelle, avec les supporters nîmois, puisque le tribunal administratif de Lyon a finalement choisi de suspendre l'arrêté préfectoral qui interdisait le déplacement des supporters du club. Très bonne journée sur Delta FM.

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2: Dans votre agenda de ce week-end sur Delta FM, Terre de Camargue, aux arènes El Cor de Bé, ce spectacle met à l'honneur les traditions camarguaises. Entre abrivades en piste, rodéo sur taureau et saut de cheval en cheval, les cavaliers démontrent toute leur adresse. Ces jeux de gardiens typiques de la région offrent un moment spectaculaire et authentique, une immersion dans la culture locale entre maîtrise et passion, un rendez-vous incontournable pour découvrir les traditions de Camargue. Grand Rodéo Camarguais sera retrouvé ce samedi 2 mai à 17h à Rennes, El Cor de Bé, Palavas-les-Flots. Au théâtre Le Point Comédie, cette murder party plonge le public au cœur d'une enquête grandeur nature. La pièce bascule lorsqu'un véritable meurtre survient sur scène, laissant les spectateurs mener l'enquête. Interrogatoire, indices et suspense rythment cette expérience immersive. Chacun devra faire preuve de logique et de flair pour démasquer le coupable. Un spectacle interactif original entre théâtre et jeu. Le Poison des Bleuets se sera retrouvé ce dimanche 3 mai de 18h à 19h15. Théâtre Le Point Comédie à Montpellier. À l'église Saint-Julien, ce concert met à l'honneur les grands compositeurs français, de Claude Debussy à Maurice Ravel, en passant par Georges Bizet ou Charles Aznavour. Le programme traverse les époques et les styles entre impressionnisme, lyrisme et mélodie populaire. La musique invite au voyage. Une expérience sensible et accessible à tous les publics, un concert élégant au cœur du patrimoine arlésien. Délices de France se sera retrouvé ce samedi 2 mai à 18h jusqu'à 19h15, église Saint-Julien à Arles. Le forum Reborn revient pour une troisième édition dédiée au bien-être et au développement personnel. Conférences, ateliers et rencontres permettent d'explorer les différentes approches autour de l'humain. L'événement se veut aussi un espace d'échange accessible à tous. Entre découverte et partage, chacun peut y trouver des clés pour mieux se comprendre. Un week-end tourné vers le fait de se sentir mieux. Vous pouvez retrouver Reborn ce samedi et dimanche de 11h à 18h. La Fabrique à Nîmes. Excellente sortie à vous avec Delta FM.
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1: Votre soirée TV de ce samedi 2 mai. Coup de cœur du jour pour les filles du Dr March. Dans l'Amérique du 19e, les sœurs March grandissent dans un contexte marqué par les bouleversements de la guerre. Meg, Joe et Amy, et Bess, partagent une vie modeste mais soudée. Chacune nourrissent des rêves différents, tandis que Joe aspire à devenir écrivaine, ses sœurs cherchent elles aussi à faire leur place. L'arrivée de Laurie, jeune voisine charmante, vient troubler leur équilibre et fait naître de nouvelles émotions. Les relations évoluent, parfois avec tension, notamment autour des sentiments et des jalousies. Chaque sœur doit alors faire face à ses choix, entre amour, reconnaissance et désir d'indépendance. Au fil des épreuves, leur lien familial est mis à l'épreuve, mais reste profondément solide. Entre joie, regret et décisions difficiles, elles grandissent et se transforment. Leur parcours devient alors une quête d'identité et de liberté marquée par l'importance de la famille et des rêves. Vous retrouverez les filles du Dr March sur France 4. Également ce soir sur votre petit écran, sur TF1, vous retrouverez un divertissement en inédit, The Voice, la plus belle voix. France 2 vous propose 100% logique, la réponse est sous vos yeux. Sur France 3, vous retrouverez en inédit un téléfilm policier, Les mystères des grottes du Régulus. Sur W9, vous retrouverez un épisode de la série humoristique La petite histoire de France. TMC vous propose un épisode de la série policière New York Unité Spéciale. Sur Nouveau 19, vous retrouverez une série policière Broadchurch. Et pour finir, sur Sister, vous retrouverez une série d'action MacGyver. Des séries, des documentaires, des films, du direct, des rediffusions, il y en a pour tous les goûts à la télévision. 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
1: Bonjour, je suis Daniela Pointe, directrice artistique et de production de l'association Printival à Pézenas. Je vais vous parler du parcours chanson. Donc, c'est une formation pour des artistes que nous réalisons à Pézenas depuis 4 ans. Ça s'est créé suite à une rencontre avec l'équipe de Voix du Sud. Donc, c'est quelque chose qui a été initié par Francis Cabrel à Stafford, de la formation pour les artistes, de l'écriture collective, de la composition collective de chansons, bien sûr. Et ils peuvent aussi travailler leur répertoire. Nous, on est vraiment sur la création de chansons. Ça s'adresse donc à des artistes qui sont auteurs-compositeurs, qui sont musiciens également. Et on lance chaque année un appel à candidature nationale. Les artistes postulent et après on fait un jury avec donc Voix du Sud et Printival pour choisir les artistes qui vont participer à chaque nouvelle édition. Donc ça se passe en deux temps généralement cette formation-là, surtout depuis l'année dernière, parce qu'avant c'était quelque chose qui était complètement décorrélé du festival. Là on a décidé depuis l'année dernière de le lier au festival et de pouvoir que le spectacle qui soit proposé suite à la fin de la, enfin, à la fin de la formation soit présenté sur le festival. Donc là, cette année, ça va être l'ouverture du festival. Et donc, 5 premiers jours où il y a vraiment l'écriture et la composition de chansons, ils sont encadrés par 2 formateurs pendant cette période-là. Là, cette année, en 2026, c'est Zaza Fournier et Daguerre. Et puis après, il y a un deuxième temps où c'est plus 2 journées pour la mise en scène et l'aspect vraiment travail scénique pour présenter un spectacle complet sur le festival. Donc là, on aura Gilles Kaplan et Daguerre qui vont vraiment travailler avec ces 9 artistes pour présenter des duos, des trios, des moments où ils sont tous sur scène et avoir quelque chose de professionnel puisqu'ils vont se présenter devant un public. Voilà comment se déroule la formation. Et on espère bien pouvoir poursuivre ce travail-là et voir le développer à l'occasion d'un lieu qu'on espère avoir sur Pézenas, d'un lieu qui serait dédié à l'accompagnement des artistes avec des résidences de création, à la formation et qu'on puisse aussi présenter des spectacles toute l'année. Voilà, ça fait partie des projets qu'on a sur Pézenas. On vous attend au Printival du 22 au 25 avril avec l'ouverture du festival qui sera avec ce parcours chanson.
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1: Cinéma. Bonjour Camille.
2: Bonjour Tom.
1: Alors on se retrouve pour la programmation du cinéma Marcel Pagnol d'Aigues-Mortes pour ce samedi 2 et dimanche 3 mai. Et à l'affiche, nous retrouvons Super Mario Galaxy.
2: Mario et Luigi s'aventurent dans de nouvelles contrées au-delà du royaume champignon et aux confins de la galaxie à la rencontre d'Harmonie.
1: Super Mario Galaxy, c'est à retrouver en 3D samedi à 16h30 et dimanche à 14h30. On a également Mauvaise Pioche.
2: Arrêté par erreur et confondu avec l'homme le plus recherché de France, Serge Martin, retraité, devient la cible des médias. Il va tout tenter pour prouver son innocence et retrouver sa vie.
1: Mauvaise Pioche, c'est donc à retrouver samedi à 20h30. Et puis on a Juste une illusion.
2: C'est une histoire qui se passe en 1985 avec Vincent, qui a bientôt 13 ans et qui vit en banlieue parisienne dans une famille de classe moyenne.
1: Juste une illusion, c'est donc samedi à 14h30 et dimanche à 16h30. On a également La Femme 2, dimanche à 18h30. La Corde au Cou, dimanche à 20h30 en version originale sous-titrée français. Et puis L'Enfant du Désert, samedi à 18h30. Merci beaucoup Camille.
2: Merci Tom, à bientôt.
1: À bientôt.

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0: 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Il est 10h. 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
2: Bonjour à tous, l'essentiel de l'actualité. Plus de 20 000 participants rassemblés pour une free party géante près de Bourges. Ils occupent un vaste terrain militaire de tir d'essai jugé très dangereux. Face au risque d'accident, 600 gendarmes et secouristes mobilisés. Ce Technival vise à dénoncer un projet de loi durcissant fortement les sanctions contre ce type d'événement. Forte mobilisation pour le 1er mai. Plus de 300 000 manifestants dans tout le pays selon les syndicats. 158 000 selon la police. Des cortèges pour réclamer des hausses de salaire et la protection du 1er mai chômé. Dans le même temps, un boulanger installé en Isère a été contrôlé par l'inspection du travail hier matin. Il faisait travailler 7 employés et risque 5000 euros d'amende. Sébastien Lecornu l'a assuré de son soutien. Donald Trump lui annonce la fin des combats contre l'Iran. Le président menace toutefois de détruire le pays si les négociations de paix échouent. Dans le même temps, Washington taxera à 25% les véhicules européens dès la semaine prochaine. Une sanction contre Bruxelles pour son manque de soutien dans sa guerre contre l'Iran. Et puis en rugby, affiche de gala cet après-midi pour le RCT. Les Toulonnais défie Leinster à Dublin pour une place en finale de la Champions Cup. Un choc au sommet à suivre dès 16h. Voilà pour l'actualité. Excellente journée à tous.

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de Marie Castille, mention char, avec Pierre Rabine, Lily Fleur Pointeau, Sandrine Bonner. L'incroyable histoire d'amour entre Philippe Croizon, un homme privé de ses quatre membres, et de Susanna, une femme qui va lui redonner l'énergie et la possibilité d'avoir encore des rêves, dont celui de traverser la Manche à la nage. Alors ce parcours, eh bien, c'est celui de cette personne qui a 26 ans, jeune ouvrier, a été électrocuté alors qu'il changeait une antenne de télé sur le toit de sa maison. En 94, 3 décharges de 20 000 volts qu'il reçoit. La première provoque un arrêt cardiaque, mais la seconde le ranime. Il passe 2 mois dans le coma au centre des grands brûlés du CHU de Tours et son corps carbonisé doit être amputé de ses 4 membres, le seul moyen de le garder en vie. Il passe des centaines d'heures d'anesthésie et d'opération, 2 ans de rééducation et ensuite il peut à nouveau marcher et conduire et petit à petit se muer en modèle de résilience et de dépassement de soi. Il a écrit un livre, J'ai décidé de vivre, grâce à un logiciel de reconnaissance vocale, puis il devient le premier quadri-amputé à traverser la Manche à la nage en 2010. Et la réalisatrice, eh bien, voyant un reportage sur son parcours à France Télévisions, elle s'est emparée de ce sujet pour le cinéma et a choisi pour interpréter son rôle, eh bien, le sportif, du coup, Pierre Rabine, à qui il est arrivé une histoire similaire. Il a été amputé également des 4 membres. Il a fait sa résilience dans le sport, dans la natation. Et c'était donc le rôle, la personne parfaite pour incarner ce rôle. C'est donc pour le meilleur à voir en ce moment en salle. Alors moi qui l'ai vu, déjà pour vous résumer les critiques qui sont donc proposé sur le site Allociné par les spectateurs

Salué, celle de Pierre Rabhin, jugé crédible et puissant. Lili Fleur-Pointo revient souvent comme un choix juste, sincère et lumineux. Quant à la relation de couple, eh bien, l'amour et la force du duo Philippe et Susanna touchent énormément. Plusieurs critiques soulignent la mise en lumière du rôle des aidants, rarement montré avec autant de respect. Une mise en scène efficace, la traversée de la Manche émouvante, des scènes aquatiques réussies, une musique bien intégrée et un film qui fait du bien, un film solaire pour beaucoup, porteur d'espoir et bon pour le moral. Ce qui a moins plu en revanche, eh bien, pour certains, la narration est un peu convenue, sans grande surprise. Des spectateurs notent des longueurs ou un manque de dynamisme. Une minorité juge le film mou, trop larmoyant ou fait pour tirer des larmes et une poignée de spectateurs critiquent un peu le jeu d'acteur et trouvent l'interprétation inégale. Globalement, ce film est donc apprécié, jugé touchant, inspirant, humain, avec une histoire vraie impressionnante et les réserves concernent surtout une mise en scène jugée classique et quelques effets émotionnels appuyés. De mon côté, eh bien, je rejoindrai les avis sur l'interprétation inégale. Il y a des moments où on est complètement dedans et puis il y a des moments où le jeu d'acteur nous sort un tout petit peu de l'histoire. Et puis l'histoire est tellement forte qu'on y replonge dedans, évidemment. Alors, moi qui ai la larme facile, eh bien, je n'ai pas pleuré. Voilà, donc je ne sais pas si c'est ma larme qui était moins facile ce jour-là. Alors après, justement, là où je rejoindrai moins les avis, c'est que justement... On aurait eu plusieurs manières de montrer cette histoire-là et de choisir aussi toute la partie... Alors non pas qu'on montre que les parties faciles, bien au contraire, mais on aurait pu choisir de montrer des parties plus dramatiques. Et au contraire, ce qui est vraiment soulevé à travers ce film, c'est tout cet amour qui est porteur et tout cet espoir et cette rage de progresser et ce projet qui le porte et qui lui permet et bien, de traverser cette épreuve. Au-delà de traverser la Manche, c'est bien plus que ça, et c'est surtout ça que ça met en valeur. Et du coup, avant de faire pleurer, ben c'est surtout un film qui donne le sourire et qui fait se dire « Waouh, c'est incroyable !» D'autant plus que ce n'est pas qu'un film, c'est inspiré d'une histoire vraie. Et donc, voilà, c'est incroyable de constater ce genre de parcours incroyable. Et cette traversée de la Manche, où tout ce passage est plutôt bien fait, pour le coup, je trouve. Sur la partie avant, j'aurais constaté aussi quelques petites longueurs. Mais globalement, c'est un bon film, et effectivement, c'est un film voilà, dynamisant, qui est voilà, qui fait du bien, et qui permet de relativiser aussi certains éléments de notre vie au quotidien, et voilà, quand on voit des profils comme ça, on se dit « Waouh !» Juste « Waouh !» Donc, eh ben le mieux, c'est quoi? C'est d'aller vous faire peut-être votre propre avis en salle. Ça s'appelle « Pour le meilleur ». Et puis n'hésitez pas à nous envoyer votre avis sur contact@delta-fm.com ou via notre page Facebook Delta FM Terre de Camargue avec un petit message.

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0: Bonjour, aujourd'hui dans ma cuisine, je vous emmène une nouvelle fois dans une famille du Gros du Roi pour préparer avec vous une recette issue du livre des Grolinades, édition 2012. C'est un plat pour faire maigre, comme on dit, donc idéal pour se remettre d'une période riche ou pour couper un jeûne. Avec un accent, le jeûne, sinon c'est la prison. Évidemment, les recettes des Grolinades sont à base de poisson et celle-ci plus que d'autres. Et c'est à Céline Vizin que nous la devons. Fille de la mère, Céline est une digne héritière de la mère cuisinée à la Grolaine. Ici, elle nous fait partager les saveurs de l'étang avec un beau mélange de poissons pêchés au trabac, comme on dit. Pour cette recette de courbouillon de l'étang de Céline Vizin, vous aurez besoin de poissons d'étang, à savoir au choix ou tout à la fois, selon les goûts et ce que vous trouverez dans votre poissonnerie, des anguilles, des muges, des plis, des crabes, des dorades, etc. Un gros oignon, une demi-tête d'ail, du spigol, des petits piments, 1 kg de pommes de terre, 4 poireaux, un céleri, 4 carottes et de l'huile, du sel et du poivre. Maintenant que vous avez tous les ingrédients, on y va. Pour commencer, nettoyez et pelez les légumes, sauf s'ils sont bio, auquel cas les brosser suffira. Puis, nettoyez et videz les poissons. Votre poissonnier vous le fera volontiers contre un large sourire et un gros merci. Maintenant, faites revenir l'oignon, l'ail, les légumes et les pommes de terre tous ensemble, comme ça. Pas de jaloux. Ne pas hésiter à bien faire roussir, ce qui ne veut pas dire rabiner. Quand ça a pris une belle couleur dorée et que ça sent bon dans toute la cuisine, ajoutez un peu d'eau, du sel et du poivre, du spigol et aussi du piment pour renforcer le goût et la couleur. Quand les pommes de terre sont presque cuites, on ajoute le poisson et les crabes. On peut ôter les pattes, on n'a pas affaire à des tourteaux non plus. Si on en trouvait dans nos étangs, ça se saurait. On couvre le tout et on laisse mijoter 10 minutes à petit feu et c'est prêt. Pour compléter ce repas, pourquoi ne pas accompagner ce courbouillon de l'étang de panisse de chez nos voisins provençaux? Et pour celles qui ne peuvent se passer de la petite douceur de la fin, je vous propose en dessert de mixer quelques graines de chia, un yaourt, un filet de citron, un petit peu de menthe et des fraises pour des petits ramequins dont vous me direz des nouvelles. On remercie donc Céline Vizin à qui on doit cette recette de courbouillon de l'étang. Quant à moi, je vous embrasse et je vous dis à bientôt sur Delta FM pour une autre recette gourmande des Grolinades.
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1: À la Grande Motte, un restaurant recherche un barman ou une barman pour accompagner sa montée en puissance durant la saison 2026. Au sein de cet établissement convivial, vous serez en charge de la préparation des boissons simples, de la mise en place du bar ainsi que du rangement et du réapprovisionnement des stocks. Garant de la propreté de votre espace de travail, vous participerez également au service pour assurer la fluidité de l'activité. C'est un poste qui demande de la réactivité et un excellent sens du contact pour s'intégrer à l'ambiance dynamique propre aux guinguettes de Bordeaux. Il est recherché une personne sérieuse, motivée et ponctuelle, dotée d'un bon état d'esprit d'équipe. Si une première expérience en bar ou en restauration est un avantage, c'est avant tout votre aisance relationnelle et votre disponibilité, notamment en soirée et week-end, qui seront valorisées. Le contrat proposé est un saisonnier de 5 mois qui s'adapte au calendrier. Il débute à temps partiel sur une base de 24 heures par semaine pour l'avant-saison, avant de passer à un temps complet à partir du mois de juin. La rémunération est attractive avec un taux horaire brut compris entre 14 et 17 euros. Vous bénéficierez également d'une complémentaire santé et des repas sur place.
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1: Cinéflash pour ce week-end des 2 et 3 mai avec à voir dans votre cinéma Vogue du Gros du Roi le film La Poupée, comédie romance de Sophie Beaulieu avec Vincent Macaigne, Zoé Marshall et Cécile de France. Rémi ne s'est jamais remis de sa dernière séparation. Depuis, il s'est mis en couple avec une poupée, c'est plus simple. Elle s'appelle Audrey. Le jour où Patricia, une nouvelle collègue, arrive dans l'entreprise de Rémi, Audrey va mystérieusement prendre vie et c'est donc La Poupée qui est à voir dans votre cinéma. Elle est à voir ce samedi à 15h30 et ce dimanche à 16h30. Dans le reste de la programmation, pour ce samedi, en séance matinale à 10h30 au tarif de 5,50€, vous avez Juste une illusion et Compostelle. Compostelle qui est également à 14h. 14h aussi, vous avez Les Contes du Pommier. Super Mario Galaxy, c'est à 16h. Vous avez à 15h30, donc La Poupée, 18h Pour le Meilleur, 18h30 Le Secret du Loup d'Éthiopie, 20h Bagarre interdit aux moins de 12 ans, et 20h également Juste une Illusion. Ça c'était pour samedi. Ensuite pour dimanche, à 10h30 en séance au tarif de 5,50€, Les Contes du Pommier et Cocorico 2. Ensuite à 14h, L'Arnaqueuse et Super Mario Galaxy. À 18h Pour le Meilleur et Notre Histoire, c'est un hommage à Nathalie Baye. Abordé dans un train par une jeune femme en quête d'une aventure, un garagiste alcoolique s'installe dans la vie de celle-ci contre son gré. C'est un film de Bertrand Blier avec Alain Delon, Nathalie Baye et Gérard Darmon. C'est donc Notre Histoire ce dimanche à 18h et c'est aussi au tarif de 5,50€. 18h, donc vous avez Pour le Meilleur aussi, et 20h, La Corde au Cou en VO sous-titré, et vous en avez terminé pour cette journée. Non, voilà, il y a Compostelle pour dimanche 20h. Et si vous êtes un peu perdu parce que ça fait beaucoup d'horaires, eh bien vous avez le Facebook avec Cinéma Vogue Le Gros du Roi et le site internet aussi. Attention, il y a eu des petits changements d'horaires sur la semaine, n'hésitez pas à aller jeter un œil.

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2: Bonjour à tous, l'essentiel de l'actualité. On en sait plus sur l'accident qui a provoqué la mort de 5 jeunes en Ardèche hier. Selon les premiers éléments, c'est la vitesse qui serait en cause. Pour rappel, leur voiture a fait une sortie de route sur la départementale 270. Le véhicule a chuté de 25 mètres dans un ravin avant de s'embraser. Le parquet a ouvert une enquête. On manifestait pour la fête du travail hier dans tout le pays. Plus de 300 000 participants selon la CGT, 158 000 selon la police. Des cortèges pour réclamer des hausses de salaire et la protection du 1er mai chômage. Dans le même temps, un boulanger installé en Isère a été contrôlé par l'inspection du travail hier matin. Il faisait travailler 7 employés. Il risque plus de 5000 euros d'amende. Sébastien Lecornu l'a assuré de son soutien. Malgré l'annonce de la fin des hostilités au Congrès, Donald Trump menace de nouveau l'Iran. Le président se dit insatisfait des négociations actuelles et n'exclut pas de reprendre les bombardements. De son côté, un responsable militaire iranien juge une reprise du conflit probable. Et en rugby, affiche de gala cet après-midi pour le RCT. Les Toulonnais défient Leinster à Dublin pour une place en finale de la Champions Cup. Un choc au sommet à suivre dès 16h, donc cet après-midi. Voilà pour l'actualité. Très bonne journée à tous.

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1: Bonjour à tous, l'essentiel de l'actualité. On en sait plus sur l'accident qui a provoqué la mort de 5 jeunes en Ardèche hier. Selon les premiers éléments, c'est la vitesse qui serait en cause. Pour rappel, leur voiture a fait une sortie de route sur la départementale 270. Le véhicule a chuté de 25 mètres dans un ravin avant de s'embraser. Le parquet a ouvert une enquête. On manifestait pour la fête du travail hier dans tout le pays. Plus de 300 000 participants selon la CGT, 158 000 selon la police. Des cortèges pour réclamer des hausses de salaire et la protection du 1er mai chômé. Dans le même temps, un boulanger installé en Isère a été contrôlé par l'inspection du travail hier matin. Il faisait travailler 7 employés. Il risque plus de 5000 euros d'amende. Sébastien Lecornu l'a assuré de son soutien. Malgré l'annonce de la fin des hostilités au Congrès, Donald Trump menace de nouveau l'Iran. Le président se dit insatisfait des négociations actuelles et n'exclut pas de reprendre les bombardements. De son côté, un responsable militaire iranien juge une reprise du conflit probable. Et en rugby, affiche de gala cet après-midi pour le RCT, les Toulonnais défient Leinster à Dublin pour une place en finale de la Champions Cup. Un choc au sommet à suivre dès 16h, donc cet après-midi. Voilà pour l'actualité, très bonne journée à tous.
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2: Dans votre agenda de ce week-end sur Delta FM, Terre de Camargue, aux arènes El Cor de Bé, ce spectacle met à l'honneur les traditions camarguaises. Entre abrivades en piste, rodéo sur taureau et saut de cheval en cheval, les cavaliers démontrent toute leur adresse. Ces jeux de gardiens typiques de la région offrent un moment spectaculaire et authentique. Une immersion dans la culture locale entre maîtrise et passion, un rendez-vous incontournable pour découvrir les traditions de Camargue. Grand Rodéo Camarguais sera retrouvé ce samedi 2 mai à 17h à Rennes, El Cor de Bé, Palavas-les-Flots. Au théâtre Le Point Comédie, cette murder party plonge le public au cœur d'une enquête grandeur nature. La pièce bascule lorsqu'un véritable meurtre survient sur scène, laissant les spectateurs mener l'enquête. Interrogatoire, indices et suspense rythment cette expérience immersive. Chacun devra faire preuve de logique et de flair pour démasquer le coupable. Un spectacle interactif original entre théâtre et jeu. Le Poison des Bleuets se sera retrouvé ce dimanche 3 mai de 18h à 19h15. Théâtre Le Point Comédie à Montpellier. À l'église Saint-Julien, ce concert met à l'honneur les grands compositeurs français de Claude Debussy à Maurice Ravel, en passant par Georges Bizet ou Charles Aznavour. Le programme traverse les époques et les styles entre impressionnisme, lyrisme et mélodie populaire. La musique invite au voyage. Une expérience sensible et accessible à tous les publics, un concert élégant au cœur du patrimoine arlésien. Délices de France se sera retrouvé ce samedi 2 mai à 18h jusqu'à 19h15, église Saint-Julien à Arles. Le forum Reborn revient pour une troisième édition dédiée au bien-être et au développement personnel. Conférences, ateliers et rencontres permettent d'explorer les différentes approches autour de l'humain. L'événement se veut aussi un espace d'échange accessible à tous. Entre découverte et partage, chacun peut y trouver des clés pour mieux se comprendre. Un week-end tourné vers le fait de se sentir mieux. Vous pouvez retrouver Reborn ce samedi et dimanche de 11h à 18h. La Fabrique anime. Excellente sortie à vous avec Delta FM.
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1: La marque d'électroménager SEB est un acronyme qui signifie Société d'emboutissage de Bourgogne. À sa création dans les années 50, elle avait pour activité la réparation de casseroles et la fabrication de seaux et arrosoirs.
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1: Cinéflash pour ce week-end des 2 et 3 mai avec à voir dans votre cinéma Vogue du Gros du Roi le film La Poupée, comédie romance de Sophie Beaulieu avec Vincent Macaigne, Zoé Marshall et Cécile de France. Rémi ne s'est jamais remis de sa dernière séparation. Depuis, il s'est mis en couple avec une poupée, c'est plus simple. Elle s'appelle Audrey. Le jour où Patricia, une nouvelle collègue, arrive dans l'entreprise de Rémi, Audrey va mystérieusement prendre vie. Et c'est donc La Poupée qui est à voir dans votre cinéma. Elle est à voir ce samedi à 15h30 et ce dimanche à 16h30. Dans le reste de la programmation, pour ce samedi, en séance matinale à 10h30 au tarif de 5,50€, vous avez Juste une illusion et Compostelle. Compostelle qui est également à 14h. 14h aussi, vous avez Les Contes du Pommier. Super Mario Galaxy, c'est à 16h. Vous avez à 15h30, donc La Poupée. 18h Pour le Meilleur, 18h30 Le Secret du Loup d'Éthiopie, 20h Bagarre interdit aux moins de 12 ans, et 20h également Juste une Illusion. Ça, c'était pour samedi. Ensuite, pour dimanche, à 10h30 en séance au tarif de 5,50€, Les Contes du Pommier et Cocorico 2. Ensuite, à 14h, L'Arnaqueuse et Super Mario Galaxy. À 18h Pour le Meilleur et Notre Histoire, c'est un hommage à Nathalie Baye. Abordé dans un train par une jeune femme en quête d'une aventure, un garagiste alcoolique s'installe dans la vie de celle-ci contre son gré. C'est un film de Bertrand Blier avec Alain Delon, Nathalie Baye et Gérard Darmon. C'est donc Notre Histoire ce dimanche à 18h et c'est aussi au tarif de 5,50€. 18h, donc vous avez Pour le Meilleur aussi, et 20h, La Corde au Cou en VO sous-titré, et vous en avez terminé pour cette journée. Non, voilà, il y a Compostelle pour dimanche 20h. Et si vous êtes un peu perdu parce que ça fait beaucoup d'horaires, eh bien vous avez le Facebook avec Cinéma Vogue Le Gros du Roi et le site internet aussi. Attention, il y a eu des petits changements d'horaires sur la semaine, n'hésitez pas à aller jeter un œil.
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2: Bonjour à tous, l'essentiel de l'actualité. On en sait plus sur l'accident qui a provoqué la mort de 5 jeunes en Ardèche hier. Selon les premiers éléments, c'est la vitesse qui serait en cause. Pour rappel, leur voiture a fait une sortie de route sur la départementale 270. Le véhicule a chuté de 25 mètres dans un ravin avant de s'embraser. Le parquet a ouvert une enquête. On manifestait pour la fête du travail hier dans tout le pays. Plus de 300 000 participants selon la CGT, 158 000 selon la police. Des cortèges pour réclamer des hausses de salaire et la protection du 1er mai chômé. Dans le même temps, un boulanger installé en Isère a été contrôlé par l'inspection du travail hier matin. Il faisait travailler 7 employés. Il risque plus de 5000 euros d'amende. Sébastien Lecornu l'a assuré de son soutien. Malgré l'annonce de la fin des hostilités au Congrès, Donald Trump menace de nouveau l'Iran. Le président se dit insatisfait des négociations actuelles et n'exclut pas de reprendre les bombardements. De son côté, un responsable militaire iranien juge une reprise du conflit probable. Et en rugby, affiche de gala cette après-midi pour le RCT, les Toulonnais défient Leinster à Dublin pour une place en finale de la Champions Cup. Un choc au sommet à suivre dès 16h, donc cet après-midi. Voilà pour l'actualité, très bonne journée à tous.

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1: Votre soirée TV de ce samedi 2 mai. Coup de cœur du jour pour les filles du Dr March. Dans l'Amérique du 19e, les sœurs March grandissent dans un contexte marqué par les bouleversements de la guerre. Meg, Joe et Amy, et Bess, partagent une vie modeste mais soudée. Chacune nourrisse des rêves différents, tandis que Joe aspire à devenir écrivaine, ses sœurs cherchent elles aussi à faire leur place. L'arrivée de Laurie, jeune voisine charmante, vient troubler leur équilibre et fait naître de nouvelles émotions. Les relations évoluent, parfois avec tension, notamment autour des sentiments et des jalousies. Chaque sœur doit alors faire face à ses choix, entre amour, reconnaissance et désir d'indépendance. Au fil des épreuves, leur lien familial est mis à l'épreuve, mais reste profondément solide. Entre joie, regret et décisions difficiles, elles grandissent et se transforment. Leur parcours devient alors une quête d'identité et de liberté marquée par l'importance de la famille et des rêves. Vous retrouverez les filles du Dr March sur France 4. Également ce soir sur votre petit écran, sur TF1, vous retrouverez un divertissement inédit, The Voice, la plus belle voix. France 2 vous propose 100% logique, la réponse est sous vos yeux. Sur France 3, vous retrouverez en inédit un téléfilm policier, Les Mystères des Grottes du Régulus. Sur W9, vous retrouverez un épisode de la série humoristique La Petite Histoire de France. TMC vous propose un épisode de la série policière New York Unité Spéciale. Sur Nouveau 19, vous retrouverez une série policière Broadchurch. Et pour finir, sur Sister, vous retrouverez une série d'action MacGyver. Des séries, des documentaires, des films, du direct, des rediffusions, il y en a pour tous les goûts à la télévision. 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

0: Il est 14h.
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2: Bonjour à tous, l'essentiel de l'actualité. On en sait plus sur l'accident qui a provoqué la mort de 5 jeunes en Ardèche hier. Selon les premiers éléments, c'est la vitesse qui serait en cause. Pour rappel, leur voiture a fait une sortie de route sur la départementale 270. Le véhicule a chuté de 25 mètres dans un ravin avant de s'embraser. Le parquet a ouvert une enquête. On manifestait pour la fête du travail hier dans tout le pays. Plus de 300 000 participants selon la CGT, 158 000 selon la police. Des cortèges pour réclamer des hausses de salaire et la protection du premier mai chômé. Dans le même temps, un boulanger installé en Isère a été contrôlé par l'inspection du travail hier matin. Il faisait travailler 7 employés. Il risque plus de 5000 euros d'amende. Sébastien Lecornu l'a assuré de son soutien. Malgré l'annonce de la fin des hostilités au Congrès, Donald Trump menace de nouveau l'Iran. Le président se dit insatisfait des négociations actuelles et n'exclut pas de reprendre les bombardements. De son côté, un responsable militaire iranien juge une reprise du conflit probable. Et en rugby, affiche de gala cet après-midi pour le RCT. Les Toulon défie Leinster à Dublin pour une place en finale de la Champions Cup. Un choc au sommet à suivre dès 16h, donc cet après-midi. Voilà pour l'actualité. Très bonne journée à tous.

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1: Prébiotiques et probiotiques, quelle différence ? La différence essentielle entre les prébiotiques et les probiotiques réside dans leur nature et leur rôle. Les probiotiques sont des micro-organismes vivants, tandis que les prébiotiques sont des fibres alimentaires qui servent de substrat aux probiotiques. En d'autres termes, les prébiotiques nourrissent les probiotiques, favorisant ainsi leur survie et leur prolifération dans l'intestin. Ces deux éléments travaillent en synergie pour maintenir un microbiote sain. Les aliments riches en prébiotiques et probiotiques naturels. Les prébiotiques sont naturellement présents dans de nombreux aliments d'origine végétale. Ces fibres, souvent non digestibles, favorisent la croissance de bonnes bactéries dans l'intestin. Elles contribuent aussi à améliorer la santé digestive en stimulant la prolifération des bonnes bactéries. Les oignons, poireaux, ail, ces aliments contiennent des fructanes, des fibres prébiotiques qui

0: Les probiotiques proviennent souvent de la fermentation, un processus qui enrichit les aliments en bonnes bactéries. Parmi ces aliments, on trouve le yaourt, un classique des probiotiques, des micro-organismes qui favorisent la digestion et renforcent l'immunité. Le kéfir est particulièrement riche en levures et bactéries lactiques. Le kéfir de lait apporte en plus des nutriments comme le calcium et les protéines. Le kimchi et la choucroute, des légumes fermentés, choux, radis, qui aident à améliorer la digestion et à renforcer la barrière intestinale. Le miso et le tempeh, issus de la fermentation du soja. Ces aliments sont une excellente source de probiotiques, mais aussi de protéines végétales et de vitamines du groupe B, idéal pour la flore intestinale.
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1: Ageraldina altissima est une plante d'Amérique du Nord connue pour provoquer la maladie du lait qui fit des milliers de victimes au 19e siècle. Elle contient un composé toxique qui provoque de graves symptômes chez les animaux herbivores ainsi que chez ceux qui consomment leur viande ou leur lait. Chez l'homme, une intoxication peut provoquer la mort par insuffisance respiratoire ou cardiaque dans les cas les plus graves.
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1: Et aujourd'hui dans l'info écolo, nous mettons le cap sur le littoral varois et plus précisément à Hyères où une avancée majeure pour la protection de nos fonds marins vient de se concrétiser. Depuis le 9 janvier 2026, la zone de mouillage Saint-Pierre est officiellement entrée en vigueur. Ce projet attendu de longue date est une réponse directe à la nécessité de protéger la biodiversité marine et en particulier un trésor fragile de notre littoral, l'herbier de Posidonie. Actuellement, l'usage classique de l'encre par les plaisanciers est dévastateur. En raclant les fonds marins, les encres détruisent les herbiers de Posidonie et de Cymodocée, tout en favorisant la propagation d'algues envahissantes. Pour mettre fin à ce phénomène, la commune installe dès maintenant, en ce mois de mars et d'avril 2026, des dispositifs d'amarrage écologique. L'objectif est d'accueillir les premiers navires dès cet été sur un espace de près de 245 hectares. Concrètement, cette zone s'organise en deux secteurs. À l'est du port, trois grands coffres d'amarrage accueilleront la grande plaisance toute l'année. Et au sud, face aux plages de la Potinière et des Pesquiers, 46 bouées seront installées chaque saison pour les navires de moins de 24 mètres. Petite précision utile pour les plaisanciers, l'accès à ces bouées sera gratuit en journée de 8h à 19h, tandis qu'une redevance sera demandée pour y passer la nuit dans la limite de 5 nuitées consécutives. Ce projet de près de 800 000 euros a pu voir le jour grâce au soutien de l'Office français de la biodiversité et de la région sud. Il illustre parfaitement comment nous pouvons concilier les loisirs nautiques avec la préservation de nos paysages marins. En régulant ainsi le flux des navires, l'État et la ville d'Hyères assurent un équilibre entre activité économique et santé de l'océan. C'est une excellente nouvelle pour tous ceux qui aiment la mer et qui souhaitent la voir rester vivante et préservée pour les générations futures.
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2: Bonjour à tous, l'essentiel de l'actualité avec les conditions pour bénéficier de la nouvelle indemnité carburant de 50 euros qui ont été publiées aujourd'hui au journal officiel. Cette aide cible 3 millions de travailleurs modestes et pour l'obtenir, il faut déclarer un revenu fiscal inférieur à 16 880 euros et rouler plus de 15 km par trajet. Les demandes ouvriront fin mai sur impots.gouv.fr. Un homme d'une trentaine d'années tué à l'arme blanche la nuit dernière à Marseille. Ça s'est passé en pleine rue dans le 15e arrondissement. Retrouvé blessé par les forces de l'ordre, la victime a été transportée à l'hôpital où elle est décédée. Une enquête a été ouverte. À ce stade, pas d'interpellation. Deux militants de la flottille pour Gaza transférés en Israël pour être interrogés. Jeudi, l'armée israélienne a intercepté au large de la Grèce 20 navires voulant briser le blocus. 175 passagers relâchés, mais un Espagnol et un Brésilien restent détenus car soupçonnés de liens avec le Hamas. L'Espagne exige la libération immédiate de son ressortissant. Et puis du sport, du foot, la 32e journée de Ligue 1 que l'on dispute aujourd'hui à 17h PSG Lorient, Monaco qui se rendra sur la pelouse de Metz à 19h, et puis Nice qui reçoit le RC Lens ce soir à 21h05. Voilà pour l'actualité, très bonne journée à tous.

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2: Dans votre agenda de ce week-end sur Delta FM Terre de Camargue, aux arènes El Cor de Bé, ce spectacle met à l'honneur les traditions camarguaises. Entre abrivade en piste, rodéo sur taureau et saut de cheval en cheval, les cavaliers démontrent toute leur adresse. Ces jeux de gardiens typiques de la région offrent un moment spectaculaire et authentique, une immersion dans la culture locale entre maîtrise et passion, un rendez-vous incontournable pour découvrir les traditions de Camargue. Grand Rodéo Camarguais sera retrouvé ce samedi 2 mai à 17h à Rennes, El Cor de Bé, Palavas les Flots. Au théâtre Le Point Comédie, cette murder party plonge le public au cœur d'une enquête grandeur nature. La pièce bascule lorsqu'un véritable meurtre survient sur scène, laissant les spectateurs mener l'enquête. Interrogatoire, indices et suspense rythment cette expérience immersive. Chacun devra faire preuve de logique et de flair pour démasquer le coupable. Un spectacle interactif original entre théâtre et jeu. Le Poison des Bleuets se sera retrouvé ce dimanche 3 mai de 18h à 19h15. Théâtre Le Point Comédie à Montpellier. À l'église Saint-Julien, ce concert met à l'honneur les grands compositeurs français de Claude Debussy à Maurice Ravel, en passant par Georges Bizet ou Charles Aznavour. Le programme traverse les époques et les styles entre impressionnisme, lyrisme et mélodie populaire. La musique invite au voyage. Une expérience sensible et accessible à tous les publics, un concert élégant au cœur du patrimoine arlésien. Délices de France, ce sera retrouvé

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1: Aux États-Unis, le contrôle technique des véhicules est loin d'être la norme. Les contrôles imposés dépendent des États. Environ la moitié n'impose aucun contrôle et plus des trois quarts n'imposent qu'un test d'émission sans contrôle mécanique, à l'exception de certaines zones métropolitaines. Seuls 6 États imposent un contrôle technique similaire à celui pratiqué en France, de façon annuelle ou biannuelle.
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1: Cinéflash pour ce week-end des 2 et 3 mai avec à voir dans votre Cinéma Vogue du Gros du Roi le film La Poupée, comédie romance de Sophie Beaulieu avec Vincent Macaigne, Zoé Marchal et Cécile de France. Rémi ne s'est jamais remis de sa dernière séparation. Depuis, il s'est mis en couple avec une poupée, c'est plus simple. Elle s'appelle Audrey. Le jour où Patricia, une nouvelle collègue, arrive dans l'entreprise de Rémi, Audrey va mystérieusement prendre vie et c'est donc La Poupée qui est à voir dans votre cinéma. Elle est à voir ce samedi à 15h30 et ce dimanche à 16h30. Dans le reste de la programmation, pour ce samedi, en séance matinale à 10h30 au tarif de 5,50€, vous avez Juste une illusion et Compostelle. Compostelle qui est également à 14h. 14h aussi, vous avez Les Contes du Pommier. Super Mario Galaxy, c'est à 16h. Vous avez à 15h30, donc La Poupée. 18h pour le meilleur, 18h30 Le Secret du Loup d'Éthiopie. 20h Bagarre interdit aux moins de 12 ans. Et 20h également Juste une illusion. Ça c'était pour samedi. Ensuite pour dimanche, à 10h30 en séance au tarif de 5,50€, Les Contes du Pommier et Cocorico 2. Ensuite à 14h L'Arnaqueuse et Super Mario Galaxy. À 18h pour le meilleur et Notre Histoire. C'est un hommage à Nathalie Baye, abordée dans un train par une jeune femme en quête d'une aventure. Un garagiste alcoolique s'installe dans la vie de celle-ci contre son gré. C'est un film de Bertrand Blier avec Alain Delon, Nathalie Baye et Gérard Darmon. C'est donc Notre Histoire ce dimanche à 18h et c'est aussi au tarif de 5,50€. 18h, donc vous avez Pour le meilleur aussi, et 20h, La corde au cou en VO sous-titré, et vous en avez terminé pour cette journée. Non, voilà, il y a Compostelle pour dimanche 20h. Et si vous êtes un peu perdu parce que ça fait beaucoup d'horaires, eh bien vous avez le Facebook avec Cinéma Vogue Le Gros du Roi et le site internet aussi. Attention, il y a eu des petits changements d'horaire sur la semaine, n'hésitez pas à aller jeter un œil.

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2: Bonjour à tous, l'essentiel de l'actualité avec les conditions pour bénéficier de la nouvelle indemnité carburant de 50 € qui ont été publiées aujourd'hui au journal officiel. Cette aide cible 3 millions de travailleurs modestes et pour l'obtenir, il faut déclarer un revenu fiscal inférieur à 16 880 € et rouler plus de 15 km par trajet. Les demandes ouvriront fin mai sur impots.gouv.fr. Un homme d'une trentaine d'années tué à l'arme blanche la nuit dernière à Marseille. Ça s'est passé en pleine rue dans le 15e arrondissement. Retrouvée blessée par les forces de l'ordre, la victime a été transportée à l'hôpital où elle est décédée. Une enquête a été ouverte, à ce stade pas d'interpellation. Deux militants de la flottille pour Gaza transférés en Israël pour être interrogés. Jeudi, l'armée israélienne a intercepté au large de la Grèce 20 navires voulant briser le blocus. 175 passagers relâchés, mais un Espagnol et un Brésilien restent détenus car soupçonnés de liens avec le Hamas. L'Espagne exige la libération immédiate de son ressortissant. Et puis du sport, du foot, la 32e journée de Ligue 1 que l'on dispute aujourd'hui à 17h PSG Lorient, Monaco qui se rendra sur la pelouse de Metz à 19h et puis Nice qui reçoit le RC Lens ce soir à 21h05. Voilà pour l'actualité, très bonne journée à tous.

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1: Et aujourd'hui dans l'info positive, on prend la direction du Mexique pour une annonce historique qui va changer la vie de millions de familles. La présidente Claudia Sheinbaum vient d'officialiser un décret ambitieux, instaurer un système de santé universel pour l'ensemble des 120 millions d'habitants du pays. Alors pour bien comprendre l'importance de cette nouvelle, il faut savoir que jusqu'ici, le système mexicain était très fragmenté. Selon que vous soyez salarié, fonctionnaire ou sans emploi, vous n'aviez pas accès aux mêmes hôpitaux, ce qui créait de véritables parcours du combattant administratif. Mais tout cela, c'est bientôt fini. Dès ce mois d'avril, le gouvernement déploie la carte de santé universelle. La priorité est donnée à la dignité de nos aînés, puisque ce sont les personnes de 85 ans et plus qui en bénéficieront les premières. L'objectif est simple mais puissant. D'ici le 1er janvier 2027, n'importe quel Mexicain pourra se faire soigner dans n'importe quel établissement public du pays. Peu importe son statut professionnel, seul compte son besoin de soins. Et ce qui est formidable, c'est que le Mexique mise sur la technologie pour que personne ne soit oublié. Une plateforme numérique va unifier tous les dossiers médicaux et pour les zones rurales les plus reculées, l'intelligence artificielle sera utilisée pour faciliter les téléconsultations. Alors pourquoi c'est une excellente nouvelle ? Eh bien parce que c'est un pas de géant vers l'équité. En abattant les barrières administratives, le Mexique transforme la santé. Elle n'est plus un privilège lié au travail, mais un droit humain fondamental accessible à tous. C'est une réforme immense qui prouve qu'avec de la volonté politique, on peut harmoniser tout un pays pour protéger la vie. Un bel exemple de solidarité nationale qui, on l'espère, inspirera bien d'autres nations.

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1: Bonjour à tous, près de 800 personnes ont donc défilé ce vendredi dans les rues de Nîmes pour cette fête des travailleurs. 800 selon la police, jusqu'à 2500 d'après l'intersyndicale dans le cortège. Un mot d'ordre, défendre cette journée symbole des droits des travailleurs. Les manifestants ont aussi dénoncé leurs conditions de travail, appelé à la paix et alerté sur la montée de l'extrême droite en France. Le tourisme de proximité gagne du terrain dans l'Hérault selon un sondage IFOP pour Alliance France Tourisme. 71% des Français comptent passer leurs vacances dans l'Hexagone en raison du prix et des carburants et du contexte international. Une tendance déjà visible ce printemps, de nombreux vacanciers choisissent de rester en région, à l'image du lac du Salagou, très fréquenté actuellement. Le tourisme sur le littoral, justement, les autorités ont appelé ce vendredi à la vigilance sur le côté héraulté. Des vagues pouvant atteindre les 1m50 étaient attendues toute la journée, accompagnées de forts courants, d'arrachements. Les secours appelaient aussi à respecter strictement les consignes et à rester prudents. Un mot sur la feria de Nîmes. La billetterie passe à la vitesse supérieure dès ce lundi. Les guichets physiques ouvrent pour les corridas de la feria de Pentecôte, prévue du 21 au 25 mai prochain. Après une première mise en vente en ligne, certaines séances affichent déjà complet, notamment celle du samedi. Au total, plusieurs spectacles sont programmés, dont 5 corridas. Les billets, ils seront disponibles jusqu'au début des festivités, à deux pas des arènes. Et puis un peu de sport et de football pour terminer cette édition. Le Nîmes Olympique est un tournant du championnat. Les crocos doivent l'emporter pour conserver leur place de leader de la poule de National 2 ce soir. Un déplacement en Drézieux qui se fera, je vous le rappelle, avec les supporters nîmois, puisque le tribunal administratif de Lyon a finalement choisi de suspendre l'arrêté préfectoral qui interdisait le déplacement des supporters du club. Très bonne journée sur Delta FM.

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1: Si la France est le pays de la haute couture depuis la fin du 19e siècle, c'est grâce à un Anglais, Charles Frederick Worth. Installé à Paris en 1845, il créa le principe de la maison de couture, des collections et eut l'idée de faire défiler des mannequins pour montrer ses lignes de vêtements.
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1: Et cette semaine dans Eurovisionnaire, à l'approche du 70e anniversaire du concours, l'UER lance un appel aux allures de romans d'aventure. L'organisation a officiellement lancé une chasse au trésor mondial pour retrouver les enregistrements perdus des éditions de 1956, la toute première à Lugano, et puis celle de 1964. À l'époque, les bandes magnétiques coûtaient si cher qu'elles étaient souvent effacées pour être réutilisées. L'espoir est pourtant permis. La télévision finlandaise vient de retrouver des images inédites de la gagnante de 64, Gigliola Cinquetti. Si vous avez donc de vieilles bobines qui traînent dans vos greniers, c'est le moment de fouiller. Vous détenez peut-être un morceau d'histoire. Et alors, pendant que l'on cherche le passé, d'autres préparent activement l'avenir. Patrick Fiori a confirmé cette semaine que son projet pour l'Eurovision 2027 est plus que jamais sur les rails. L'interprète de Mama Corsica souhaite représenter l'Arménie pour faire un cadeau à son papa. Les discussions avec la délégation arménienne sont longues. Il y a une force d'inertie, confie-t-il. Mais l'artiste est déterminé à transformer l'essai pour la 71e édition. Et pour 2026, la tension monte d'un cran. À Vienne, Monroe continue de briller. Selon les derniers classements des bookmakers, la France est solidement accrochée à la 4e place. Elle reste toutefois à distance de la Finlande, toujours archi favorite. Et puis le phénomène Monroe est tel qu'il fait trembler les chaînes concurrentes. Pour la finale du 16 mai, TF1 et M6 ont décidé de bouleverser leur grille pour éviter le choc frontal. TF1 déprogramme The Voice le samedi soir pour le basculer au vendredi 15 mai, remplaçant ainsi Mask Singer. Et de son côté, M6 avance la finale des traîtres au jeudi 14 mai. Un aveu de faiblesse face à la puissance de frappe de la jeune chanteuse lyrique de 17 ans qui interprétera son titre « Regarde ». Enfin, n'oublions pas que cette édition se déroule dans un climat lourd. Le boycott de 5 pays, l'Espagne, l'Irlande, les Pays-Bas, l'Islande et la Slovénie, et puis les pétitions d'artistes internationaux contre la présence d'Israël continuent de faire planer une ombre sur les festivités de la Wiener Stadthalle. Voilà, c'est tout cette semaine pour Eurovisionnaire sur Delta FM.

0: 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Il est 17h.
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2: L'essentiel de l'actualité avec ce Technival toujours en cours à Bourges sur le terrain militaire de Cornus. 20 000 participants recensés ce samedi. Un chiffre qui pourrait grimper à 30 000 au plus fort. 32 verbalisations pour stupéfiants et 4 gardes à vue. 12 blessés légers ont été pris en charge par les secours. 600 gendarmes sont sur place. Les conditions pour bénéficier de la nouvelle indemnité carburant de 50 euros ont été publiées au journal officiel ce samedi. Cette aide cible 3 millions de travailleurs modestes. Pour l'obtenir, il faut déclarer un revenu fiscal inférieur à 16 880 euros et rouler plus de 15 km par trajet. Les demandes ouvriront fin mai sur impots.gouv.fr. Donald Trump lui affirme que les hostilités contre l'Iran sont terminées, tout en rejetant la dernière offre de paix de Téhéran, un moyen de contourner le Congrès. Au Moyen-Orient, la situation reste critique avec de nouveaux raids israéliens meurtriers dans le sud du Liban ce samedi. Et puis on l'a appris ce samedi, l'ancien pilote de Formule 1 et champion paralympique italien Alessandro Zanardi est décédé vendredi à l'âge de 59 ans. Amputé des deux jambes après un crash en 2001, il était devenu une icône du sport en remportant 4 médailles d'or aux Jeux de Londres et de Rio en paracyclisme. Sa famille précise qu'il s'éteint paisiblement.
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1: Certains mots ont une signification uniquement dans l'expression dans laquelle ils se trouvent. C'est le cas de fur, au fur et à mesure, prou, peu ou prou, franquette, à la bonne franquette, oui, avec aujourd'hui, ou dame, à mon grand dame. Ils avaient bien sûr un sens propre avant de n'être utilisés que dans une expression.
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0: La montée de l'extrême droite en France. Le tourisme de proximité gagne du terrain dans l'Hérault. Selon un sondage IFOP pour Alliance France Tourisme, 71% des Français comptent passer leurs vacances dans l'Hexagone en raison du prix et des carburants et du contexte international. Une tendance déjà visible ce printemps. De nombreux vacanciers choisissent de rester en région, à l'image du lac du Salagou, très fréquenté actuellement. Le tourisme sur le littoral, justement, les autorités ont appelé ce vendredi à la vigilance sur le côté héraulté. Des vagues pouvant atteindre les 1m50 était attendu toute la journée, accompagné de forts courants, d'arrachements. Les secours appelés aussi à respecter strictement les consignes et à rester prudents. Un mot sur la ferry à Nîmes. La billetterie passe à la vitesse supérieure dès ce lundi. Les guichets physiques ouvrent pour les corridas de la feria de Pentecôte, prévue du 21 au 25 mai prochain. Après une première mise en vente en ligne, certaines séances affichent déjà complet, notamment celle du samedi. Au total, plusieurs spectacles sont programmés, dont 5 corridas. Les billets seront disponibles jusqu'au début des festivités, à deux pas des arènes. Et puis un mot de sport et de football pour terminer cette édition. Le Nîmes Olympique est un tournant du championnat. Les Crocos doivent l'emporter pour conserver leur place de leader de la poule de National 2 ce soir. Un déplacement andrézieux qui se fera, je vous le rappelle, avec les supporters nîmois, puisque le tribunal administratif de Lyon a finalement choisi de suspendre l'arrêté préfectoral qui interdisait le déplacement des supporters du club. Très bonne journée sur Delta FM.
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1: Et aujourd'hui, direction le Guatemala. Alors si ce pays devait être résumé par un seul son, ce serait celui du marimba. Cet instrument, dont la présence est documentée sur le continent depuis 1680, est bien plus qu'un simple clavier de bois. C'est un symbole national né de la rencontre fusionnelle entre les cultures africaines et mayas. On l'entend partout, des processions solennelles de la Semaine Sainte aux fêtes de village les plus animées. La musique guatémaltèque est un mélange enivrant d'influences indigènes, européennes et africaines. Alors au niveau du son, cette forme traditionnelle marie l'héritage maya et espagnol porté par les violons, les guitares et bien sûr le marimba. Au niveau de la musique garifuna, sur la côte atlantique, les communautés afro-caribéennes font vibrer des percussions dynamiques au rythme de chants ancestraux. Il y a également la cumbia guatemaltèque, adaptée du style colombien, elle a su intégrer des éléments folkloriques locaux pour devenir la reine des boîtes de nuit et des fêtes populaires. Et puis le pays possède aussi une tradition de musique savante vieille de 5 siècles, avec des chorales qui font résonner les cathédrales en espagnol et en langue indigène. Mais le Guatemala regarde aussi vers l'avenir avec une scène rock urbaine puissante, représentée par des groupes comme Bohemia Suburbana ou des artistes internationaux comme Ricardo Arjona, qui n'oublient jamais d'intégrer les thèmes de leur terre natale dans leur succès. Alors pour illustrer cette ambiance de fête où le marimba devient un véritable orchestre à lui seul, nous allons écouter une formation légendaire qui fait danser tout le pays. Voici pour vous Fidel Funes y su Marimba Orquesta avec le titre Limonadas Verdes. Très bon vol en compagnie de Delta FM Airlines.

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1: Votre soirée TV de ce samedi 2 mai. Coup de cœur du jour pour les filles du Dr March. Dans l'Amérique du 19e, les sœurs March grandissent dans un contexte marqué par les bouleversements de la guerre. Meg, Joe et Amy, et Bess, partagent une vie modeste mais soudée. Chacune nourrisse des rêves différents, tandis que Joe aspire à devenir écrivaine, ses sœurs cherchent elles aussi à faire leur place. L'arrivée de Laurie, jeune voisine charmante, vient troubler leur équilibre et fait naître de nouvelles émotions. Les relations évoluent, parfois avec tension, notamment autour des sentiments et des jalousies. Chaque sœur doit alors faire face à ses choix, entre amour, reconnaissance et désir d'indépendance. Au fil des épreuves, leur lien familial est mis à l'épreuve, mais reste profondément solide. Entre joie, regret et décisions difficiles, elles grandissent et se transforment. Leur parcours devient alors une quête d'identité et de liberté marquée par l'importance de la famille et des rêves. Vous retrouverez les filles du Dr March sur France 4. Également ce soir sur votre petit écran, sur TF1, vous retrouverez un divertissement en inédit, The Voice, la plus belle voix. France 2 vous propose 100% logique, la réponse est sous vos yeux. Sur France 3, vous retrouverez en inédit un téléfilm policier, Les Mystères des Grottes du Régulus. Sur W9, vous retrouverez un épisode de la série humoristique, La Petite Histoire. Histoire de France. TMC vous propose un épisode de la série policière New York Unité Spéciale. Sur Nouveau 19, vous retrouverez une série policière Broadchurch. Et pour finir, sur Sister, vous retrouverez une série d'action MacGyver. Des séries, des documentaires, des films, du direct, des rediffusions, il y en a pour tous les goûts à la télévision. 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
2: L'essentiel de l'actualité avec ce Technival toujours en cours à Bourges sur le terrain militaire de Cornus. 20 000 participants recensés ce samedi. Un chiffre qui pourrait grimper à 30 000 au plus fort. 32 verbalisations pour stupéfiants et 4 gardes à vue. 12 blessés légers ont été pris en charge par les secours. 600 gendarmes sont sur place. Les conditions pour bénéficier de la nouvelle indemnité carburant de 50 € ont été publiées au journal officiel ce samedi. Cette aide cible 3 millions de travailleurs modestes. Pour l'obtenir, il faut déclarer un revenu fiscal inférieur à 16 880 € et rouler plus de 15 km par trajet. Les demandes ouvriront fin mai sur impots.gouv.fr. Donald Trump lui affirme que les hostilités contre l'Iran sont terminées, tout en rejetant la dernière offre de paix de Téhéran, un moyen de contourner le Congrès. Au Moyen-Orient, la situation reste critique avec de nouveaux raids israéliens meurtriers dans le sud du Liban ce samedi. Et puis on l'a appris ce samedi, l'ancien pilote de Formule 1 et champion paralympique italien Alessandro Zanardi est décédé vendredi à l'âge de 59 ans. Amputé des deux jambes après un crash en 2001, il était devenu une icône du sport en remportant 4 médailles d'or aux Jeux de Londres et de Rio en paracyclisme. Sa famille précise qu'il s'éteint paisiblement.

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2: L'essentiel de l'actualité avec ce Technival toujours en cours à Bourges sur le terrain militaire de Cornus. 20 000 participants recensés ce samedi. Un chiffre qui pourrait grimper à 30 000 au plus fort. 32 verbalisations pour stupéfiants et 4 gardes à vue. 12 blessés légers ont été pris en charge par les secours. 600 gendarmes sont sur place. Les conditions pour bénéficier de la nouvelle indemnité carburant de 50 € ont été publiées au journal officiel ce samedi. Cette aide cible 3 millions de travailleurs modestes. Pour l'obtenir, il faut déclarer un revenu fiscal inférieur à 16 880 € et rouler plus de 15 km par trajet. Les demandes ouvriront fin mai sur impots.gouv.fr. Donald Trump lui affirme que les hostilités contre l'Iran sont terminées, tout en rejetant la dernière offre de paix de Téhéran, un moyen de contourner le Congrès. Au Moyen-Orient, la situation reste critique avec de nouveaux raids israéliens meurtriers dans le sud du Liban ce samedi. Et puis on l'a appris ce samedi, l'ancien pilote de Formule 1 et champion paralympique italien Alessandro Zanardi est décédé vendredi à l'âge de 59 ans, amputé des deux jambes après un crash en 2001, il était devenu une icône du sport en remportant 4 médailles d'or aux Jeux de Londres et de Rio en paracyclisme. Sa famille précise qu'il s'éteint paisiblement.

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1: Cinéma.
2: Bonjour Camille.
3: Bonjour Tom.
2: Alors on se retrouve pour la programmation du cinéma Marcel Pagnol d'Aigues-Mortes pour ce samedi 2 et dimanche 3 mai. Et à l'affiche, nous retrouvons Super Mario Galaxy.
3: Mario et Luigi s'aventurent dans de nouvelles contrées au-delà du royaume champignon et aux confins de la galaxie à la rencontre d'Harmonie.
2: Super Mario Galaxy, c'est à retrouver en 3D samedi à 16h30 et dimanche à 14h30. On a également Mauvaise Pioche.
3: Arrêté par erreur et confondu avec l'homme le plus recherché de France, Serge Martin, retraité, devient la cible des médias. Il va tout tenter pour prouver son innocence et retrouver sa vie.
2: Mauvaise Pioche, c'est donc à retrouver samedi à 20h30. Et puis on a Juste une illusion.
3: C'est une histoire qui se passe en 1985 avec Vincent, qui a bientôt 13 ans et qui vit en banlieue parisienne dans une famille de classe moyenne.
2: Juste une illusion, c'est donc samedi à 14h30 et dimanche à 16h30. On a également La Femme 2, dimanche à 18h30. La Corde au Cou, dimanche à 20h30 en version originale sous-titrée français. Et puis L'Enfant du Désert, samedi à 18h30. Merci beaucoup Camille.
3: Merci Tom, à bientôt.
2: À bientôt.

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2: Dans votre agenda de ce week-end sur Delta FM, Terre de Camargue, aux arènes El Cor des Bées, ce spectacle met à l'honneur les traditions camarguaises. Entre abrivades en piste, rodéo sur taureau et saut de cheval en cheval, les cavaliers démontrent toute leur adresse. Ces jeux de gardiens typiques de la région offrent un moment spectaculaire et authentique. Une immersion dans la culture locale entre maîtrise et passion, un rendez-vous incontournable pour découvrir les traditions de Camargue. Grand Rodéo Camarguais sera retrouvé ce samedi 2 mai à 17h à Rennes, El Cor des Bées, Palavas-les-Flots. Au théâtre Le Point Comédie, cette murder party plonge le public au cœur d'une enquête grandeur nature. La pièce bascule lorsqu'un véritable meurtre survient sur scène, laissant les spectateurs mener l'enquête. Interrogatoire, indices et suspense rythment cette expérience immersive. Chacun devra faire preuve de logique et de flair pour démasquer le coupable. Un spectacle interactif original entre théâtre et jeu. Le Poison des Bleuets se sera retrouvé ce dimanche 3 mai de 18h à 19h15, théâtre Le Point Comédie à Montpellier. À l'église Saint-Julien, ce concert met à l'honneur les grands compositeurs français, de Claude Debussy à Maurice Ravel, en passant par Georges Bizet ou Charles Aznavour. Le programme traverse les époques et les styles, entre impressionnisme, lyrisme et mélodie populaire, la musique invite au voyage. Une expérience sensible et accessible à tous les publics, un concert élégant au cœur du patrimoine arlésien. Délices de France se sera retrouvé ce samedi 2 mai à 18h jusqu'à 19h15, église Saint-Julien à Arles. Le forum Reborn revient pour une troisième édition dédiée au bien-être et au développement personnel. Conférences, ateliers et rencontres permettent d'explorer les différentes approches autour de l'humain. L'événement se veut aussi un espace d'échange accessible à tous. Entre découverte et partage, chacun peut y trouver des clés pour mieux se comprendre. Un week-end tourné vers le fait de se sentir mieux. Vous pouvez retrouver Reborn ce samedi et dimanche de 11h à 18h. La Fabrique anime. Excellente sortie à vous avec Delta FM.
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